0: Merci beaucoup.
1: Wow.
0: Mais une fois de plus, je vais vous parler d'une fille que vous connaissez. Cette fille s'appelle... Comment?
2: Gary!